0: sais, ma belle enfant chérie. Viens voir ton papa en or.
1: Ok, papa, j'y vais. Attends, mais j'arrive.
0: Mais ça vient, là. Ouais.